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0: Joy, c'était Ray, Ama et Absolutely sur Plage FM. Bon réveil.
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0: Non mais attends, c'est pas une voiture qui démarre pas qui va m'empêcher de venir présenter le réveil bassin quand même. Ben non, mais moi on me la fait pas. Soyez toutes et tous les bienvenus sur Plage FM et merci d'avoir choisi Plage FM et le réveil bassin pour bien débuter ce jeudi. Et ça tombe bien parce qu'avec nous, comme ça, le week-end commence le jeudi. En fait, même pour être honnête, il commence pas loin du lundi. Mais bon, vous allez déjà vous sentir au week-end avec ce réveil bassin. Nous avons de bonnes choses à partager ensemble. Déjà, l'horoscope de Vincent, hein, il arrivera comme d'habitude dans une vingtaine de minutes. Moi, je vais vous proposer ma nouvelle rubrique de cette saison qui va dépoter et qui va faire un clin d'œil à l'actualité. Je n'en dis pas plus. Ce sera Social Rock sur Plage FM dans une demi-heure avec l'apport social d'un titre dans l'histoire de la musique. De quoi s'agit-il ? Ben vous le saurez dans une demi-heure. Nous aurons droit également à l'actualité de l'emploi sur les bords du bassin d'Arcachon et sur le Val de l'Aïre. Ce sera avec François depuis France Travail à Andernous-les-Bains. Il va nous présenter les services dédiés aux cadres et aux jeunes diplômés parce qu'il y aura encore une réunion consacrée à ça, comme tous les mois d'ailleurs. Cette réunion aura lieu la semaine prochaine. Donc vous saurez tout un petit peu avant 8h. Et puis au-delà de 8h, il va y avoir des choses sympas, comme par exemple cette nouvelle rubrique que vous ne connaissez peut-être pas, qui sera là donc tous les jeudis aux alentours de 8h03. Nous aurons avec nous un journaliste de l'hebdomadaire La Dépêche du Bassin qui va venir nous parler de la une de La Dépêche du Bassin de cette semaine. Parce que là, ça y est, si vous avez déjà un marchand de journaux près de chez vous qui est ouvert, eh ben vous pouvez acheter La Dépêche du Bassin. Ouais. Et vous verrez même un petit encart Plage FM. Mais bon, je vous laisse le découvrir. Ça, ce sera à 8h et puis il y aura encore de bonnes choses. Mais je vous en parlerai après 8h. Hein, voilà, on va faire les choses dans l'ordre. Je vous souhaite un très bon réveil. Je vous rappelle que les prévisions météo arrivent dans quelques minutes. Et là, maintenant, c'est Mylène Farmer. Voici des LOL et des quoi. Bon réveil avec Plage FM.

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1: Ah oui, ça va être bien aujourd'hui. On nous annonce du soleil tout au long de la journée, avec 17 à 19 degrés ce matin et 26 à 28 degrés cet après-midi. Si vous allez à Bordeaux, vous allez également retrouver du soleil avec 19 degrés ce matin et 27 degrés dans l'après-midi. Et en ce qui concerne l'horaire des marées, la pleine mer est prévue à 8h40 avec un coefficient de 68, la basse mer à 14h45, la pleine mer de nouveau à 20h55 avec un coefficient de 62. Je vous souhaite un excellent jeudi, nous sommes le 15 octobre. Dans quelques minutes, l'horoscope de Vincent sur Plage FM.
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0: Keep Up, c'était Funkman et Sama sur Plage FM. Dans quelques minutes, je reviens avec ma toute nouvelle rubrique Social Rock, qui va faire quand même, à mon avis, hein, un gros clin d'œil à l'actualité. Non, mais vaut mieux en rire des fois. Voici l'horoscope de Vincent sur Plage FM.
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2: Bonjour à tous, voici l'horoscope de ce jeudi. Les béliers, un ami pourrait vous donner un bon conseil à propos de votre vie sentimentale, mais vous risquez de mal le prendre. Taureau, vos activités sont sous l'influence de vos amis plus largement que d'habitude. Prenez patience avec le sourire. Gémeaux, les sagaces conseils d'une de vos connaissances vous aideront à changer votre attitude dans le bon sens. Cancer, vous pensiez bien connaître votre moitié, et pourtant elle vous surprendra encore. Vous finirez même par vous demander si cela ne cache pas quelque chose. Lion, vous vous sentez impliqué malgré vous dans les soucis de votre partenaire. Restez optimiste, c'est le meilleur service à lui rendre. Vierge, vous n'hésiterez pas à revoir totalement votre façon habituelle de travailler et vous n'en serez que plus efficace. Balance, vous serez davantage entouré par vos amis et heureux de l'être. Vos dialogues ramènent la paix en vous et vous éclaircissent les idées. Scorpion, prenez le temps d'une balade au bord de l'eau si vous en avez l'opportunité, cela vous boostera. Sagittaire, laissez de côté les critiques et essayez d'être moins susceptible. Ne tenez pas compte du jugement de votre famille. Vous seul savez où vous voulez aller. Capricorne, excellente forme tout au long de la journée malgré un manque de sommeil qui couve. Fatigue n'est pas faiblesse. Verseau, vous vous posez beaucoup trop de questions quant à vos amours. Quand, où, qui, comment, dans quel cadre, etc. Stop, calmez-vous et laissez-vous surprendre. Et enfin les poissons, une contrariété s'annonce. Elle peut concerner des papiers ou des étapes administratives. Si vous signez un contrat, réfléchissez. Bonne journée à tous.
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La France industrielle s'enfonce dans la crise et le chômage. Les jeunes des banlieues et des cités ouvrières se sentent totalement oubliés par le pouvoir politique. C'est à ce moment précis que le groupe de hard rock Trust publie son chef-d'œuvre, l'album Répression, et son single d'anthologie, Antisocial. Mené par la plume acérée de Bernie Bonvoisin, le morceau est une charge d'une violence inouïe contre le monde du travail, l'aliénation du quotidien et le mépris des élites. La phrase « Tu es né pour subir, pas pour réfléchir » résume la fureur de toute une génération écrasée par le système. Métro, boulot, dodo. Antisocial devient immédiatement l'hymne de la classe ouvrière et de la jeunesse révoltée en France. C'est la preuve ultime que le hard rock francophone pouvait porter un message social brûlant et devenir un phénomène populaire massif. Montez le son, attention à la claque. Voici Trust et leur mythique Antisocial.

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1: Stupid Song, ah ben j'aurais pu l'écrire alors. C'était Olivia Rodrigo sur Plage FM. Dans quelques minutes, nous allons parler des jeunes diplômés et des cadres. Car comme chaque mois, du côté de France Travail, ils auront droit à leur réunion d'information. Celui qui va nous en parler en détail, c'est François, depuis France Travail à Andernous-les-Bains. Et puis dans quelques instants à peine, les prévisions météo sur Plage FM. Bon début de journée.
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1: On nous annonce du soleil aujourd'hui, tout au long de la journée, avec 17 à 19 degrés ce matin et 26 à 28 degrés cet après-midi. Si vous allez à Bordeaux, vous retrouverez également du soleil avec 19 degrés dans la matinée et 27 degrés dans l'après-midi. En ce qui concerne l'horaire des marées, la pleine mer est prévue à 8h40 avec un coefficient de 68, la basse mer à 14h45, la pleine mer de nouveau à 20h55 avec un coefficient de 62. Je vous souhaite un excellent jeudi 15 octobre. Aujourd'hui, ne manquez pas de célébrer Thérèse, Teresa, Aurélie et Aurèle et de leur faire découvrir Plage FM.
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1: Comme chaque jeudi, nous allons parler de l'actualité de l'emploi sur les bords du bassin d'Arcachon et sur le Val de l'Eyre. Et alors là, aujourd'hui, il s'agit d'un récurrent, une réunion que nous vous proposons régulièrement pour vous présenter les services dédiés aux cadres et aux jeunes diplômés. Celui qui est incollable sur le sujet, nous le retrouvons du côté de France Travail, d'Ernos-les-Bains. C'est François. Bonjour François, parlez-nous de ces réunions.
2: Bonjour François. Effectivement, c'était une réunion qui a lieu le 21 octobre. Vous êtes cadre, jeune diplômé, vous souhaitez connaître les outils mis à votre disposition pour avancer soit en recherche d'emploi, soit en projet de création d'entreprise, ou bien sur une réorientation professionnelle. Un atelier d'une demi-journée en présentiel est fait pour vous. Vous serez informé sur l'actualité de l'emploi cadre.

0: Y aller en allant réécouter cette rubrique sur plagefm.fr car il y a un lien direct. Demain, grâce à vous François, nous allons terminer la semaine avec du boulot grâce aux dernières offres d'emploi. À demain.
1: À demain, merci à vous.
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0: Lift Me Up, c'était Chris Cab sur Plage FM. Dans quelques secondes, nous allons parler de la une de la dépêche du bassin sur Plage FM. Bon début de journée.
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0: C'est une nouveauté cette saison. Chaque jeudi, nous vous proposons de partager avec vous la une du journal La Dépêche du Bassin. Et qui de mieux que les journalistes de La Dépêche pour faire ce travail-là, hein? Non, mais vous me direz, eh ben voilà, ben moi je vous le dis. Ce matin, nous sommes avec Jean-Baptiste Laine, qui est rédacteur en chef adjoint de La Dépêche du Bassin. Bonjour Jean-Baptiste, que retrouve-t-on à la une de votre journal ce matin?
2: Bonjour à tous. Et oui, le journal est sorti ce matin. Alors, plusieurs sujets importants. On revient notamment sur la visite du président Macron. Emmanuel Macron, une visite qui était assez discrète, qui était aux portes du bassin, au BARP, pour visiter le laser Mégajoule avec le président allemand. On revient sur cette visite, évidemment. On parle aussi d'un sujet un petit peu plus magazine, avec un des premiers hôtels de la ville d'Arcachon qui retrouve une seconde jeunesse. Il est face à la plage d'Érac et c'est un couple, Corinne et Didier, qui ont métamorphosé une bâtisse qui était abandonnée, qui date du 19e siècle. Ils en ont fait une élégante maison d'hôtes. Et on parle un petit peu de cette rénovation et de cette renaissance d'une bâtisse patrimoniale du front de mer d'Arcachon. Évidemment, on va à Gujan-Mestras pour annoncer en détail le festival Version Originale, hein, qui promeut des films du monde entier en dehors des circuits classiques. Et c'est un rendez-vous qui attire aussi bien les amateurs de ciné au quotidien que les étudiants ou les collégiens. Donc il y a 29 films à l'affiche. On parle aussi des avant-premières et des invités. Et enfin, on parle d'une entreprise qui est assez discrète. Elle se trouve à Mios, elle s'appelle Allium et elle prépare chaque jour près de 5000 repas pour les élèves du bassin, notamment les écoles primaires et élémentaires, sur plusieurs communes comme Gujan-Mestras, comme Andernos ou encore comme Mios. On a fait une petite immersion dans les coulisses de ce site qui a ouvert l'année dernière. Et donc tout ça, c'est à lire dans La Dépêche de ce jeudi.
0: Merci beaucoup Jean-Baptiste. Je vous rappelle que vous retrouverez La Dépêche du Bassin là, à partir de ce matin pour une semaine chez tous les bons marchands de journaux. À la semaine prochaine.

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1: Ah oui, ça va être bien aujourd'hui. On nous annonce du soleil tout au long de la journée, avec 17 à 19 degrés ce matin et 26 à 28 degrés cet après-midi. Si vous allez à Bordeaux, vous allez également retrouver du soleil avec 19 degrés ce matin et 27 degrés dans l'après-midi. Et en ce qui concerne l'horaire des marées, la pleine mer est prévue à 8h40 avec un coefficient de 68, la basse mer à 14h45, la pleine mer de nouveau à 20h55 avec un coefficient de 62. Je vous souhaite un excellent jeudi, nous sommes le 15 octobre. Dans quelques minutes, l'horoscope de Vincent sur Plage FM.
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0: Company, c'était Clean Bandit sur Plage FM. Nous sommes jeudi, ça veut dire que nous aurons droit dans quelques minutes à la question qui a du chien avec Paul Lafont du domaine des animaux à Biganos. Et aujourd'hui, elle va nous parler des préférences des chiens. Voici l'horoscope du réveil bassin.
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2: Bonjour à tous, voici l'horoscope de ce jeudi. Les béliers, un ami pourrait vous donner un bon conseil à propos de votre vie sentimentale, mais vous risquez de mal le prendre. Taureau, vos activités sont sous l'influence de vos amis plus largement que d'habitude, prenez patience avec le sourire. Gémeaux, les sagaces conseils d'une de vos connaissances vous aideront à changer votre attitude dans le bon sens. Cancer, vous pensiez bien connaître votre moitié, et pourtant elle vous surprendra encore. Vous finirez même par vous demander si cela ne cache pas quelque chose. Lion, vous vous sentez impliqué malgré vous dans les soucis de votre partenaire, restez optimiste et le meilleur service à lui rendre. Vierge, vous n'hésiterez pas à revoir totalement votre façon habituelle de travailler et vous n'en serez que plus efficace. Balance, vous serez davantage entouré par vos amis et heureux de l'être. Vos dialogues ramènent la paix en vous et vous éclaircissent les idées. Scorpion, prenez le temps d'une balade au bord de l'eau si vous en avez l'opportunité, cela vous boostera. Sagittaire, laissez de côté les critiques et essayez d'être moins susceptible. Ne tenez pas compte du jugement de votre famille. Vous seul savez où vous voulez aller. Capricorne, excellente forme tout au long de la journée malgré un manque de sommeil qui couve, fatigue n'est pas faiblesse. Verseau, vous vous posez beaucoup trop de questions quant à vos amours, quand, où, qui, comment, dans quel cadre, etc. Stop, calmez-vous et laissez-vous surprendre. Et enfin les poissons, une contrariété s'annonce, elle peut concerner des papiers ou des étapes administratives. Si vous signez un contrat, réfléchissez. Bonne journée à tous.
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1: Bonjour à tous, Paul Lafond du domaine des animaux, votre éducatrice comportementaliste qui répond à vos questions. Aujourd'hui, je réponds à une question d'Anthony qui habite Andernos. Parfois, mon chien est attiré par certaines femelles et des fois, pas du tout. Est-ce que le chien peut avoir des préférences? Et c'est un petit border collie. Alors, bien sûr que le chien peut avoir des préférences, c'est-à-dire qu'on dégage tous une énergie et des hormones qui sont différentes et on peut avoir des affinités différentes. Et il est clair qu'aujourd'hui, donc, je n'ai que la race du border collie, mais je n'ai pas son âge. Si par exemple vous avez un jeune chien, il est clair que vous verrez qu'il sera attiré vers d'autres jeunes chiens. L'énergie joue un rôle très important et puis ce que dégage le chien en face est très important aussi. Il est clair qu'un chien qui a besoin de jouer, envie de s'exciter et de faire des courses de jeu va être beaucoup moins attiré vers un senior beaucoup plus pâteau que sur un chien qui va répondre à sa demande. Donc au-delà du fait d'avoir des attirances énergétiques, on a aussi des attirances physiques, chimiques, qui se font aussi entre chiens, et ça c'est normal et il faut d'ailleurs le respecter. On ne force pas un chien qui ne souhaite pas avoir une interaction avec un autre. Laissez-les faire, ils font les choses beaucoup mieux que nous. Voilà, j'espère que j'ai bien répondu à votre question en tout cas, et je vous dis à la semaine prochaine pour une autre question.
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0: Baby Girl, c'était Chloé Kisha sur Plage FM. Alors pour tout vous dire, moi cette nuit, j'ai pas super bien dormi. J'ai eu un coup trop chaud, un coup trop froid. Vous savez, c'est aujourd'hui, c'est pas très cool. Et j'espérais en me réveillant que je ne tomberais pas sur un post-it à l'entrée du studio. Eh ben c'est pas de bol, parce qu'il y a bel et bien un post-it à l'entrée du studio. Nous allons le lire ensemble. Le post-it de Bobby. Je vous rappelle que nous avons un stagiaire à Plage FM. Il s'appelle Robert, moi je l'appelle Bobby. Et ce type-là, là, se réveille maintenant, hein ? Bon réveil, Bobby. Mais lui, il a la fâcheuse tendance à ne communiquer avec moi qu'avec des post-it. Il me laisse des post-it et tous les matins, j'ai droit à mon post-it et je le partage avec vous parce que franchement, il y en a, c'est caviar. Hein. Alors, celui de ce matin, je vais le découvrir en même temps que vous. François, je voulais revenir sur le travail d'équipe que tu parlais. Non. Ah Bobby, mais non. Le travail d'équipe dont tu parlais en réunion hier. Je suis tout à fait favorable au principe, à condition que quelqu'un d'autre fasse le travail. Alors face, c'est avec deux S, hein, parce que face, sinon, c'est dans la face. Voilà, parce que je dis ça. Hein. Alors donc, à condition que quelqu'un d'autre donc fasse le travail, sinon, je ne vois pas très bien où est l'intérêt de travailler en équipe. Eh ben oui, ben je vais te l'expliquer. Dès que tu daigneras arriver à la radio, passe dans mon bureau, je t'explique tout. Et dans quelques instants, les prévisions météo sur Plage FM.
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0: On nous annonce du soleil tout au long de la journée avec 17 à 19 degrés ce matin et 26 à 28 degrés cet après-midi. Si vous devez aller à Bordeaux, vous retrouverez également du soleil avec 19 degrés dans la matinée et 27 degrés cet après-midi. En ce qui concerne l'horaire des marées, la pleine mer, c'était il y a 5 minutes à 8h40. La basse mer est prévue à 14h45, la pleine mer à 20h55 avec un coefficient de 62. Je vous souhaite un excellent jeudi 15 octobre. Aujourd'hui, ne manquez pas de célébrer Thérèse, Teresa, Aurélie et Aurel et de leur faire découvrir Plage FM.
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Oh, l'été qui perdure sur Plage FM avec James Blunt, c'était Taste Like Summer. Pour terminer, ce réveil bassin du jeudi. Mais demain, 7h, 9h, promis, il y aura le réveil bassin du vendredi. Comme nous sommes jeudi, j'ai pas mal de choses à vous dire. La première, c'est que dans une vingtaine de minutes, à 9h15 pour être précis, Joël Confoulant débarque et il a un mot du bassin à nous dire. Et puis ce soir, y a de la musique pour vous réchauffer, pour vous rapprocher, pour pouvoir danser. Ouais, tout ça dans la même émission. Et en plus, il n'y a pas de pub. Ça veut dire qu'entre 22h et minuit, vous laissez Plage FM en fond et c'est à vous de jouer, hein, j'ai envie de dire. Ah ben non, mais je peux pas non plus draguer, me rapprocher à votre place. Hein, c'est...

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2: Orientalisme. Sorti d'une épopée de Jules Verne en train décoiffant, les voyageurs arrivaient en souverain dans ce parc colonial de loisirs arcachonnais. Dès l'entrée, le buffet chinois accueillait ceux qui ne comptaient pas ou plus. Le casino mauresque prenait la main et leur faisait les poches. Les décors de rue rivalisaient d'exotisme, palmiers, mimosas, lambrequins, colonnades, galeries.
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1: Comme chaque jeudi, nous allons parler de l'actualité de l'emploi sur les bords du bassin d'Arcachon et sur le Val de l'Eyre. Et alors là, aujourd'hui, il s'agit d'un récurrent, une réunion que nous vous proposons régulièrement pour vous présenter les services dédiés aux cadres et aux jeunes diplômés. Celui qui est incollable sur le sujet, nous le retrouvons du côté de France Travail, Andernos-les-Bains. C'est François. Bonjour François, parlez-nous de ces réunions.
2: Bonjour François. Effectivement, c'était une réunion qui a lieu le 21 octobre. Vous êtes cadre, jeune diplômé, vous souhaitez connaître les outils mis à votre disposition pour avancer soit en recherche d'emploi, soit en projet de création d'entreprise, ou bien sur une réorientation professionnelle. Un atelier d'une demi-journée en présentiel est fait pour vous. Vous serez informé sur l'actualité de l'emploi cadre, sur les services et les nouvelles prestations proposées par France Travail et les partenaires de Gironde. 6 leviers pour passer de la réflexion à l'action. En numéro 1, comprendre vos droits et vos engagements. Numéro 2, explorer le marché ouvert et le marché caché. En troisième, c'est cibler les offres et les entreprises. Ou activer votre réseau et comment faire des démarches directes. En cinquième, vous pouvez mobiliser les services France Travail et des partenaires. En sixième, et pour finir, agir sur le plan d'action. C'est une réunion qui a lieu le 21 octobre de 9h30 à 12h. Merci de vous inscrire sur le site Mes Événements Emploi.
1: Merci beaucoup et Mes Événements Emploi, vous pouvez y aller en allant réécouter cette rubrique sur plagefm.fr car il y a un lien direct. Demain, grâce à vous François, nous allons terminer la semaine avec du boulot grâce aux dernières offres d'emploi. À demain.
2: À demain, merci à vous.
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4: Orientalisme. Sorti d'une épopée de Jules Verne en train décoiffant, les voyageurs arrivaient en souverain dans ce parc colonial de loisirs arcachonnais. Dès l'entrée, le buffet chinois accueillait ceux qui ne comptaient pas ou plus. Le casino mauresque prenait la main et leur faisait les poches. Les décors de rue rivalisaient d'exotisme, palmiers, mimosas, lambrequins, colonnades, galeries.
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La France industrielle s'enfonce dans la crise et le chômage. Les jeunes des banlieues et des cités ouvrières se sentent totalement oubliés par le pouvoir politique. C'est à ce moment précis que le groupe de hard rock Trust publie son chef-d'œuvre, l'album Répression, et son single d'anthologie, Antisocial. Mené par la plume acérée de Bernie Bonvoisin, le morceau est une charge d'une violence inouïe contre le monde du travail, l'aliénation du quotidien et le mépris des élites. La phrase « Tu es né pour subir, pas pour réfléchir » résume la fureur de toute une génération écrasée par le système. Métro, boulot, dodo. Antisocial devient immédiatement l'hymne de la classe ouvrière et de la jeunesse révoltée en France. C'est la preuve ultime que le hard rock francophone pouvait porter un message social brûlant et devenir un phénomène populaire massif. Montez le son, attention à la claque. Voici Trust et leur mythique Antisocial.

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1: Le ciel est clair ce soir, mais il se couvre progressivement dans la nuit. Demain, le ciel est très nuageux dans la matinée avec un peu de crachin. Dans l'après-midi, le ciel est encore très nuageux avec quelques averses, mais également quelques courtes éclaircies. Côté température, ça va être très homogène avec 19 à 20 degrés demain matin et 20 à 21 degrés demain après-midi. Si vous allez à Bordeaux, demain c'est le même type de temps avec 19 degrés dans la matinée et 21 degrés dans l'après-midi. En ce qui concerne l'horaire des marées, la pleine mer est prévue à 20h55 avec un coefficient de 62. La basse mer, cette nuit, à 2h55. La pleine mer, demain matin, à 9h10 avec un coefficient de 56. Et la basse mer, à 15h15. Excellent début de soirée. À l'écoute de Plage FM.
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1: Le ciel est clair ce soir, mais il se couvre progressivement dans la nuit. Demain, le ciel est très nuageux dans la matinée avec un peu de crachin. Dans l'après-midi, le ciel est encore très nuageux avec quelques averses, mais également quelques courtes éclaircies. Côté température, ça va être très homogène avec 19 à 20 degrés demain matin et 20 à 21 degrés demain après-midi. Si vous allez à Bordeaux, demain c'est le même type de temps avec 19 degrés dans la matinée et 21 degrés dans l'après-midi. En ce qui concerne l'horaire des marées, la pleine mer est prévue à 20h55 avec un coefficient de 62. La basse mer, cette nuit, à 2h55. La pleine mer, demain matin, à 9h10 avec un coefficient de 56. Et la basse mer, à 15h15. Excellent début de soirée. À l'écoute de Plage FM.
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1: Comme chaque jeudi, nous allons parler de l'actualité de l'emploi sur les bords du bassin d'Arcachon et sur le Val de l'Eyre. Et alors là, aujourd'hui, il s'agit d'un récurrent, une réunion que nous vous proposons régulièrement pour vous présenter les services dédiés aux cadres et aux jeunes diplômés. Celui qui est incollable sur le sujet, nous le retrouvons du côté de France Travail, d'Ernos-les-Bains. C'est François. Bonjour François, parlez-nous de ces réunions.
2: Bonjour François. Effectivement, c'était une réunion qui a lieu le 21 octobre. Vous êtes cadre, jeune diplômé, vous souhaitez connaître les outils mis à votre disposition pour avancer soit en recherche d'emploi, soit en projet de création d'entreprise, ou bien sur une réorientation professionnelle. Un atelier d'une demi-journée en présentiel est fait pour vous. Vous serez informé sur l'actualité de l'emploi cadre, sur les services et les nouvelles prestations proposées par France Travail et les partenaires de Gironde. 6 leviers pour passer de la réflexion à l'action. En numéro 1, comprendre vos droits et vos engagements. Numéro 2, explorer le marché ouvert et le marché caché. En troisième, c'est cibler les offres et les entreprises. Ou activer votre réseau et comment faire des démarches directes. En cinquième, vous pouvez mobiliser les services France Travail et des partenaires. En sixième, et pour finir, agir sur le plan d'action. C'est une réunion qui a lieu le 21 octobre de 9h30 à 12h. Merci de vous inscrire sur le site Mes Événements Emploi.
1: Merci beaucoup et Mes Événements Emploi, vous pouvez y aller en allant réécouter cette rubrique sur plagefm.fr car il y a un lien direct. Demain, grâce à vous François, nous allons terminer la semaine avec du boulot grâce aux dernières offres d'emploi. À demain.
2: À demain, merci à vous.
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